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1: Bonjour à toutes et à tous, vous écoutez Info Club Sandwich, votre émission d'actualité locale et associative. Nous sommes le lundi 14 septembre, un temps un peu grisâtre, mais bon, ça a refroidi et ça c'est le principal. Aujourd'hui, on vous propose une petite interview de nage réalisée par Nathan, que vous connaissez aussi sous le nom de Lana et qui a l'émission Dump, qui passe tous les deuxièmes jeudis du mois en direct. Cette interview a donc été réalisée dans le cadre de la journée d'accueil des étudiants et étudiantes qui s'est déroulée jeudi dernier et dont on vous avait proposé également une émission un peu spéciale. Donc là, je vous propose qu'on s'écoute cette petite interview. On parlera un petit peu aussi d'une programmation à la Lune des Pirates de cette semaine, qui est très très riche, et puis bien évidemment des journées du patrimoine qui pointent le bout de leur nez ce week-end. Avant ça, on s'écoute donc l'interview de Nage réalisée par Nathan.
2: On est à la JAE, au Parc de la Haute-Oie, pour cette édition 2026, et Radio Campus Amiens, 87.7 FM, a l'honneur d'avoir une nouvelle fois en interview l'artiste Nage. Nage, comment ça va ?
3: Ça va très bien, et toi ?
2: Ça va très bien, merci. On est très content de te retrouver avant ton passage dans cela quelques heures. C'est déjà ta plus grosse scène. Qu'est-ce que ça fait en termes de pression ? Comment on anticipe ?
3: Je suis très excitée, honnêtement. Ça va, en vrai, au niveau du stress. Juste, j'ai hâte, ça fait 6 mois qu'on travaille dessus. Je pense que j'ai réalisé en arrivant, en voyant la taille de la scène et en croisant un peu les artistes pour qui je fais la première partie. Mais en vrai, non, juste beaucoup de hâte, beaucoup de bonheur. Je suis trop contente.
2: Parce qu'en plus, ce set-là, il est particulier puisque c'est ta nouvelle setlist
3: ouais.
2: qui va arriver. Qu'est-ce que le public doit attendre de ta prestation aujourd'hui ? Qu'est-ce qui va changer ?
3: Je pense qu'ils doivent attendre un après de mon projet. C'est-à-dire qu'il ne faut pas non plus oublier le EP précédent que j'ai fait. Mais là, c'est vraiment dans une continuité, je pense, de rédemption et du fait de s'accepter. Donc, je trouve que le set est beaucoup plus positif. À la moitié, bien sûr, quand même, faut doser. J'ai gardé les chansons d'avant. Mais oui, c'est ça, du renouveau. Et encore une fois, et toujours parler de santé mentale, en fait.
2: Mmh. Ça, c'est quand même un de tes sujets importants. C'est quelque chose qu'on avait déjà évoqué dans les précédentes émissions, en tout cas dans tes précédents passages chez Radio Campus. C'est quoi la couleur musicale de Nage ? Est-ce qu'on s'oriente vers quelque chose justement de plus positif ou est-ce que ça reste une musique qui se fait au gré de tes émotions et de ton actualité personnelle, on va dire ?
3: Moi, je pense que ça s'oriente toujours par rapport à ma façon de fonctionner, que je fonctionne de façon très binaire. Donc c'est soit ça va très bien, soit ça va très mal. Et c'est un truc que j'essaye de combattre depuis des années. Et je crois que maintenant, j'ai juste envie d'accepter de fonctionner comme ça. Et donc, je fonctionne pareil dans mes projets. Ça veut dire que je vais faire des chansons où il va y avoir des moments hyper positifs et de grande joie intense. Et à l'inverse, des moments où je suis au fond du trou. Et c'est tout, quoi. Parce que j'ai envie de continuer à faire de la musique qui me ressemble. Et je pense que si je vais aller à l'encontre de ça, bah, ça sera pas singulier. Et c'est pas ce que je veux.
2: Et pourtant singulière, on peut l'évoquer un peu sur sa dernière actualité musicale. T'as quand même fait un concert dans un club de jazz cet été, si je ne me trompe pas. Il y a quand même une volonté de sortir un petit peu d'une routine, j'ai l'impression, non ?
3: Complètement. Là, vraiment, même, vous allez voir dans la production du nouvel EP, on a pris encore plus d'inspiration qu'on avait déjà auparavant. On va plus pousser dans ça en termes de production, même en termes des endroits où je joue. J'adore Amiens, mais là, ça y est, j'ai envie d'aller découvrir ailleurs, de voir des nouveaux publics, de rencontrer des nouvelles personnes. Et de par ça, on a créé un set où on fait que du guitare-voix avec Soro, mon producteur, par exemple. Et c'est des choses qui me rendent très heureuse parce que je pense que j'avais besoin de me resurstimuler pour remettre en route le processus créatif.
2: Il y a cette idée qu'en fait, à vouloir justement faire des concerts ou en tout cas vouloir sortir de la région, tu es en train de t'imposer ou en tout cas de te positionner comme une artiste qui n'est plus forcément locale. En tout cas d'aller chercher un petit peu plus loin, non ?
3: Bah, j'espère, en tout cas, moi c'est l'objectif. J'ai toujours dit depuis le début, moi je veux pas faire de la musique pour Amiens, je veux faire de la musique pour les gens en général. Donc c'est, même si encore une fois j'adore ma région et que je suis très heureuse de jouer ici, là j'ai envie d'étendre à plus. Et je pense qu'aussi, sans vouloir être prétentieux, je suis quelqu'un qui a de l'ambition et j'ai envie d'aller plus loin, quoi, tout simplement.
2: Et de la prétention, on peut le voir en récupérant littéralement la grande scène quand même de la JAE, ce qui est quand même pas peu de choses.

0: Ah, tu passes avant des artistes qui sont dans des styles musicaux qui sont quand même différents de toi. Je pense à Juchani qui fait du rap et Moziman qui est plutôt sur la partie électronique. Est-ce que dans la création de ce set, ou en tout cas la perception que tu vas avoir sur scène, est-ce que ça, tu prends en compte le fait justement des artistes qui vont passer après ou pas?
1: Pour moi, en fait, il y a même pas eu besoin parce que on peut pas nier le fait que mon producteur, il fait du rap à la base, ça s'entend dans mes prods. On peut pas nier le fait que je fais de l'électropop. Donc déjà, de par ça, je suis en mode en termes de genre musical, même si moi je fais de la pop, j'ai quand même des inspirations de ces genres musicaux. Et d'autant plus pour le coup, Josh Shani, dans ses textes, elle évoque des choses dont je parle aussi, que ça soit le droit des femmes, que ça soit toute cette question-là en tant que d'individualité féminine et de devoir aussi combattre par rapport à ça quand on rentre dans l'industrie musicale. Donc ça, en fait, ça me parle, ça fait que j'ai pas eu à retoucher ou à me façonner pour rentrer en termes de première partie. Et voilà, et en ce qui concerne Moziman, pareil, en fait, ce côté un peu digue où vraiment je vais aller essayer de dénicher des nouveaux sons, des trucs qui n'ont rien à voir avec de base que je produis, qui est de la pop, je m'y retrouve aussi. Donc en fait, ça a été juste naturel.
0: Et on parlait justement d'inspiration. La dernière fois qu'on s'est vu, nous, c'était pour ma magnifique émission Dump.
1: Allez, écoutez Dump.
0: La dernière fois qu'on s'était vu, tu avais cité en inspiration des artistes justement de pop alternative française comme Yoa, comme Camille Mb. Est-ce qu'aujourd'hui il y a des nouveaux ou des nouvelles artistes qui ont rejoint ton roster d'influence ou on est toujours sur la même chose?
1: Je pense qu'en termes d'écriture, on est sur la même chose. J'écoute de plus en plus de rap quand même. J'y réfléchis. En ce moment, j'écoute à fond Surprise. Ça, vraiment, pour le coup, j'ai signé tout son projet. J'écoute beaucoup, beaucoup, beaucoup en ce moment Aaron. Elle vient de sortir un EP où dedans, elle parle de la fin de l'été et tout, et ça me parle de fou dans mon mood actuel. Il y a beaucoup un petit peu d'autotune, etc. Et c'est des choses dans lesquelles je vais un peu plus en ce moment, alors que de base, j'aimais pas ça. Et là, je suis en train de m'ouvrir enfin aussi à cet univers-là en termes de mix. Donc, oui, non, je reste toujours quand même avec des meufs un petit peu qui sont quand même un peu indé, qui fonctionnent bien, mais qui sont pas non plus encore hyper connues. Et moi, ce truc-là, j'aime trop. Tout en continuant à m'ouvrir et sans me perdre non plus dans le fait que je veux faire de la pop.
0: Et cette ouverture justement sur l'autotune, on l'avait déjà commencé à le voir approcher. Je pense à, j'espère, les auditeuristes qui nous écoutent, vous êtes déjà abonnés au compte Instagram de Nash, puisqu'on a déjà commencé à percevoir des bribes de ton nouveau travail sur les plateformes. À quel point pour toi c'est important justement cette communication avec ton public sur les réseaux sociaux ?
1: C'est hyper important pour moi. Je pense que c'est un des trucs qui me stimule le plus avec le fait de produire ma musique, de réaliser les clips et de créer du contenu. Vraiment, j'adore ça. J'adore filmer les gens que j'aime, être doué en train de faire ce qu'ils aiment aussi. Et pour le coup, pour moi, mes stories, faire des vlogs, utiliser YouTube pour ça, c'est vraiment un outil. Là, je suis hyper frustrée parce que ça fait des mois qu'on n'a rien sorti, malheureusement, sur ma chaîne secondaire de vlog. Parce qu'en fait, on a préparé plein de vidéos pour la sortie du projet qui arrive et pour des sorties de projets de copains aussi. Donc oui, non, au contraire, je trouve ça nécessaire. Je vois que même quand je coupe, ça me fait du bien à ma santé mentale. Mais par contre, en termes de création, je suis hyper frustrée parce que moi, j'ai juste envie de tout partager tout le temps. Donc c'est un truc avec lequel j'essaie de dealer quand même parce qu'il faut faire attention. Puisque tout le monde n'est pas bienveillant, malheureusement. Mais quand même, ça va pour l'instant, je suis contente. J'ai une petite communauté de personnes plutôt agréable.
0: Parce que même dans l'approche, le public peut justement s'identifier à toi. Je pense à des artistes justement qui sont en développement, en devenir, puisque tu es une artiste totale dans tous les sens du terme, dans le sens où tu écris, tu composes, tu es présente sur justement le travail de production qui est fait donc par Soro. Tu es aussi ta propre com, tu es aussi tes propres réseaux sociaux, ta propre identité musicale. À faire autant de choses, justement, comment on arrive à concilier tout ça et ne pas tomber dans justement la surcharge de travail ou une explosion mentale?
1: C'est une bonne question, je suis encore en train de chercher la réponse, je pense, puisque c'est dur. Moi, je crois que c'est un truc dont j'ai besoin de par la binarité dont je fonctionne, dont je parlais tout à l'heure. En plus, c'est con, enfin, non pas pour non plus raconter toute ma vie, mais j'étais diag d'un TDAH. Et en fait, en parlant avec une neuropsie, on s'est rendu compte que le fait que je puisse toucher tous les arts de par le fait d'être une artiste indé, et ça stimule de ouf mon TDAH, mais dans le bon sens du terme. Donc je crois que mon cerveau, déjà de base, puisqu'il est neurodivergent, il est conçu pour devoir toucher un peu à tout, pour pas se lasser des choses que j'aime déjà faire de base, et pour réussir à continuer de focus sur tout. Genre j'en ai marre d'un truc, hop, je vais toucher un peu à l'autre, puis je reviens à l'autre chose. Après, oui, par rapport à la surcharge de travail, je pense que c'est tout artiste indé qui est dans ce problème-là. C'est difficile, faut faire des vraies pauses.
0: Et si tu avais des conseils à donner à des artistes indépendants qui justement pourraient se retrouver dans cette situation-là, qu'est-ce que toi tu as déjà pu identifier comme solution, comme idée que tu as pu trouver pour résoudre ces problèmes-là?
1: Faites des pauses, mais pour de vrai. Pas des pauses où tu continues à répondre sur ton... Et je le dis à moi-même, hein, où tu continues à répondre par-ci, à machin, parce que en plus, moi forcément, je travaille avec mes amis, donc ça fait que même quand on se voit entre amis, on parle quand même du travail. Mais de vraiment poser des limites en mode, non, là, ce week-end, on parle pas musique, on parle pas du projet, c'est des pauses. Partir aussi un petit peu. Je dirais, et s'écouter, et pas attendre qu'on explose. Genre, faut repérer les signaux de son corps et de son esprit quand on sent que ça commence à faire beaucoup.
0: Sur un des derniers concerts que tu as fait sur Amiens, on t'a croisé avec Soro et Somsouk en train de littéralement poser un 16, de venir rapper.
1: C'est vrai que toi tu sais ça.
0: Voilà, moi je sais parce que j'étais présent à la magnifique salle du Charleston sur Amiens. Justement, tu es une artiste qui est plutôt tournée pop, et là c'est quand même assez intéressant de te voir justement passer d'un autre côté de la barrière, même si c'est un genre que tu connaissais déjà, puisque justement l'entourage avec qui tu travailles fait déjà du rap. On l'a vu sur scène que ça te paraissait évident d'en faire, ou en tout cas que tu étais à l'aise dans cette approche-là. Ça fait quoi de justement aller chercher dans d'autres styles musicaux et vraiment de travailler d'une autre manière ?
1: Pour la première fois, j'avais peur sur scène. C'est un truc que je n'ai jamais ressenti. Parce que pour le coup, vraiment, quand je suis sur scène, je suis en mode bon, je suis à ma place, je suis à la maison, c'est chouette. Et là, j'étais en mode oulala, dans quoi je m'embarque ? Mais en fait, au final, ça m'a aidé à un point sur lequel j'essaie de travailler en ce moment, c'est de lâcher prise. Puisque je pense que c'est un de mes plus gros problèmes majeurs de ma vie. Et là, j'ai lâché prise et j'ai fait bon, si je rate, c'est pas grave, tout simplement. Et après, ça m'a grave aidé à développer en termes d'écriture. Puisque j'ai l'impression que, enfin quand même, j'ai beaucoup de parties où je parle un petit peu, où je slam, on sait pas trop ce que je fais, mais je le fais.
0: Ouais, le spoken word.
1: Oui,
0: à
1: c'est
0: la
1: ça,
0: fraude,
1: toi tu l'appelles comme
0: 2010.
1: Ça. Et moi j'aime bien réussir à commencer à trouver un mélange entre ça et limite à la frontière du rap, mais sans non plus en faire. Et je pense que directement aller rapper, ça m'aide à trouver la frontière entre les deux. Je sais pas si c'est clair ce que
0: ouais,
1: je dis.
0: Ouais, tout à fait.
1: Donc voilà, oui, je pense que ça m'a apporté ça. Puis ça m'a apporté aussi le fait de faire enfin une scène avec Soro et Somsouk, qui sont quand même mes deux copains qui m'accompagnent ouais, depuis 2 ans et demi, depuis le début du projet. Et ça, c'est trop gratifiant, j'étais trop heureuse.
0: Mais du coup, ça nous permet de comprendre aussi pourquoi justement on t'aime des artistes comme Surprise, qui justement aussi, à la fois entre rap, poésie, un petit peu moins justement slam spoken word, mais on est dans cette approche là c'est un peu ce que tu recherches toi chez les artistes, c'est justement cette pas cette dualité mais cette polyvalence dans le texte et dans l'écriture, c'est ça?
1: De ouf, moi je sais qu'il y a une petite guéguerre en ce moment, mode est-ce que ça c'est du rap ou pas. Moi j'adore le moment où c'est à la frontière précisément, où t'es en mode est-ce que la personne est en train de me parler ou est-ce qu'elle est en train de me rapper quelque chose, et en fait tu te rends compte qu'elle fait les deux. Et moi ça, je trouve ça fascinant, le pouvoir de raconter une histoire tout en continuant à maintenir son 16, tu vois, et à réussir à rapper, enfin ça c'est ouf. Donc ouais, non, j'ai trop envie d'aller encore dans ce sens-là.
0: Et si t'as envie de dire quelque chose aux personnes qui t'auront vu après ce concert, qui ne sont pas encore tout à fait sûres d'aller écouter du Nage en privé, qu'est-ce que tu dirais à ton public, et même juste plutôt aux personnes qui ne t'écoutent pas et qui ne te connaissent pas encore ?
1: Je vous dirais d'être curieux. Et je dirais aussi que, oui, c'est ça, d'être ouvert d'esprit et de comprendre que dans ma musique, il n'y a pas que de la pop, et c'est mon but. Moi, j'aime bien... Moi, je pense que la pop, c'est un peu un art sacré, où vu que c'est le regroupement un peu de plein de genres différents, et ben, ça fait que tu peux toucher encore plus de personnes. Et je trouve que justement, en allant fouiller et en faisant des prods qui sont plus niches et en s'inspirant de trucs différents et pas que de la pop, ça permet de toucher plus de personnes. Donc peut-être que vous n'allez pas aimer tout mon EP, peut-être que vous n'allez pas aimer toute ma discographie, mais il y a moyen que dans cette diversité, il y ait un son qui fasse « Oh, trop bien, j'ai envie de l'écouter le matin en me levant » et voilà.
0: Là, ton actualité alors ? Là, dans quelques heures, effectivement, tu joues sur la scène de la JAE. C'est quoi le calendrier pour Nage là, pour les prochains mois ?
1: Là, pour les prochains mois, c'est la première fois que je vais le dire, mais en octobre, pour Octobre Rose, je vais sortir une chanson qui parle de ma maman, qui a été touchée, qui est touchée comme une femme sur 8 en France par le cancer du sein. J'ai écrit une chanson autour de ça il y a un an. J'ai eu beaucoup de mal à travailler dessus, et là, ça y est, j'ai eu le déclic, et je vais la faire ce soir. Et donc c'est pour ça je veux la sortir en octobre, ça me paraissait évident. Donc voilà pour la prochaine sortie. Après, bon, faut me suivre, vous verrez.
0: Et où est-ce qu'on peut te suivre par exemple ?
1: On peut me suivre sur Instagram, sur nage.musique, musique en anglais, parce que comme tu disais, on essaye de se développer, de s'importer. On peut me trouver aussi sur YouTube avec nage.officiel, voilà. Et Nage Vlog, évidemment, ce qui s'appelle Tournage, parce qu'on adore les jeux de mots ici, on est un peu foufou.
0: On arrive gentiment à la fin de cette interview. Merci encore à toi, Nage, pour ce moment pour Radio Campus Amiens 87.7 FM. Est-ce que tu as un dernier mot à dire, le petit mot de la fin pour cette interview ?
1: Oui, le petit mot de la fin, c'est que vous pouvez venir me voir le 15 septembre à la semaine d'inauguration de La Lune des Pirates, où justement Lana, qui est en train de parler actuellement, va également mixer. Voilà, on joue la même soirée, on ne savait pas. Ouais, n'hésitez pas à venir, parce que pour la première fois, j'ai joué avec des musiciens, musiciennes hyper talentueux et talentueuses. Et voilà, on va faire un de mes titres. Et tout le reste, c'est que des reprises. Donc vraiment, que des premières fois, j'étais tétanisée aux répètes. Et là, ça y est, c'est carré, c'est trop stylé. Alors, on est prête de chez prête, vraiment.
0: Et ça, du coup, ce sera mardi prochain. C'est gratuit, sur réservation. Cependant, il faudra penser à prendre une place auprès du site de La Lune des Pirates. Merci encore, Nage. Merci encore à vous toutes et à tous qui sont présents à la JAE aujourd'hui. Et puis, une bonne fin de soirée. Merci, Nage.
1: Merci beaucoup.
2: Merci beaucoup Nathan d'avoir réalisé cette interview. Comme vous l'avez entendu, on retrouve Nage dès demain soir à la Lune des Pirates pour la semaine d'inauguration. Ça va être lors de la soirée Good Night Moon. Et si je vous en parle, c'est parce que cette semaine, tous les soirs à 18h30 à partir de demain, nous serons en direct de la Lune des Pirates à la grande salle ou au club. On vous proposera de partir à la rencontre des musiciens et musiciennes qui animeront les différentes soirées. À cette occasion, l'émission Nouvelle Lune, dont vous avez déjà entendu, que vous avez déjà entendu, la semaine du 31 août, fait son retour. Elle sera animée par les bénévoles de la radio Lana, Maëlle et Louise de Muff, Pierre de Podcast et toute l'équipe de Bunka Radio. Donc mardi, jeudi et vendredi, les concerts seront diffusés en direct sur le 87.7 FM. Mardi, vous allez pouvoir entendre le projet musical donc de la Lune Good Night Moon dont je vous parlais tout à l'heure et la soirée Inda Club dédiée à la scène rap hip-hop amiénoise le jeudi 17 septembre. Et enfin, le concert d'Astéréotypie le vendredi soir, rendez-vous à partir de 20h30. Et on en parlait aussi un petit peu, c'est également une soirée un peu spéciale demain puisque c'est un DJ set. Good Night Moon sera suivi d'un DJ set préparé par les DJ Lana et El Padrino. Ils seront au platine à partir de 22h30 à la grande salle de la Lune des Pirates et en direct sur Radio Campus Amiens, le 87.7 FM bien évidemment. On termine cette émission avec une deuxième actualité. Ce week-end, vous l'avez déjà entendu à mon avis, c'est les journées du patrimoine. C'est donc l'occasion de découvrir de nombreux lieux amiénois comme le Beffroi, le musée, les bibliothèques, etc. Toute la programmation, elle est sur Amiens Métropole, sur le site d'Amiens Métropole. C'est ce week-end, le 19 et le 20 septembre. Il y a plein d'événements qui sont organisés à Amiens et aux alentours. Et si je vous en parle aussi aujourd'hui, c'est parce que demain, on reçoit à l'INRAP, l'Institut National de Recherche Archéologique Préventive, avec qui on va discuter un petit peu de ces journées du patrimoine. Voilà, c'est un peu tout pour ce lundi. Déjà pas mal comme information, en tout cas restez à l'écoute puisque plein de bonnes choses s'annoncent cette semaine, notamment avec Nouvelle Lune. On va terminer donc l'émission avec un titre de Nage, évidemment, un de ses premiers titres, Homme Mauvais. Et moi je vous dis une bonne journée, une bonne soirée si vous nous réécoutez à 18h30 et à demain pour une prochaine émission.

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2: 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Bonjour à toutes et à tous, vous écoutez Info Club Sandwich, votre émission d'actualité locale et associative. Nous sommes le lundi 14 septembre, un temps un peu grisâtre, mais bon, ça a refroidi et ça c'est le principal. Aujourd'hui, on vous propose une petite interview de nage réalisée par Nathan,

0: Réalisé par Nathan.
1: On est à la JAE, au Parc de la Haute-Oie, pour cette édition 2026. Et Radio Campus Amiens, 87.7 FM, a l'honneur d'avoir une nouvelle fois en interview l'artiste Nage. Nage, comment ça va ?
2: Ça va très bien, et toi ?
1: Ça va très bien, merci. On est très content de te retrouver avant ton passage dans cela quelques heures. C'est déjà ta plus grosse scène. Qu'est-ce que ça fait en termes de pression ? Comment on anticipe ?
2: Je suis très excitée, honnêtement. Ça va, en vrai, au niveau du stress. Juste, j'ai hâte, ça fait 6 mois qu'on travaille dessus. Je pense que j'ai réalisé en arrivant, en voyant la taille de la scène et en croisant un peu les artistes pour qui je fais la première partie. Mais en vrai, non, juste beaucoup de hâte, beaucoup de bonheur. Je suis trop contente.
1: Parce qu'en plus, ce set-là, il est particulier puisque c'est ta nouvelle setlist
2: ouais.
1: qui va arriver. Qu'est-ce que le public doit attendre de ta prestation aujourd'hui ? Qu'est-ce qui va changer ?
2: Je pense qu'ils doivent attendre un après de mon projet. C'est-à-dire qu'il ne faut pas non plus oublier le EP précédent que j'ai fait. Mais là, c'est vraiment dans une continuité, je pense, de rédemption et du fait de s'accepter. Donc, je trouve que le set est beaucoup plus positif. À la moitié, bien sûr, quand même, faut doser. J'ai gardé les chansons d'avant. Mais oui, c'est ça, du renouveau. Et encore une fois, et toujours parler de santé mentale, en fait.
1: Mmh. Ça, c'est quand même un de tes sujets importants. C'était quelque chose qu'on avait déjà évoqué dans les précédentes émissions, en tout cas dans tes précédents passages chez Radio Campus. C'est quoi la couleur musicale de Nage ? Est-ce qu'on s'oriente vers quelque chose justement de plus positif ou est-ce que ça reste une musique qui se fait au gré de tes émotions et de ton actualité personnelle, on va dire ?
2: Moi, je pense que ça s'oriente toujours par rapport à ma façon de fonctionner, que je fonctionne de façon très binaire. Donc c'est soit ça va très bien, soit ça va très mal. Et c'est un truc que j'essaye de combattre depuis des années. Et je crois que maintenant, j'ai juste envie d'accepter de fonctionner comme ça. Et donc, je fonctionne pareil dans mes projets. Ça veut dire que je vais faire des chansons où il va y avoir des moments hyper positifs et de grande joie intense. Et à l'inverse, des moments où je suis au fond du trou. Et c'est tout, quoi. Parce que j'ai envie de continuer à faire de la musique qui me ressemble. Et je pense que si je vais aller à l'encontre de ça, bah, ça sera pas singulier. Et c'est pas ce que je veux.
1: Et pourtant singulière, on peut l'évoquer un peu sur sa dernière actualité musicale. T'as quand même fait un concert dans un club de jazz cet été, si je ne me trompe pas. Il y a quand même une volonté de sortir un petit peu d'une routine, j'ai l'impression, non ?
2: Complètement. Là, vraiment, même, vous allez voir dans la production du nouvel EP, on a pris encore plus d'inspiration qu'on avait déjà auparavant. On va plus pousser dans ça en termes de production, même en termes des endroits où je joue. J'adore Amiens, mais là, ça y est, j'ai envie d'aller découvrir ailleurs, de voir des nouveaux publics, de rencontrer des nouvelles personnes. Et de par ça, on a créé un set où on fait que du guitare-voix avec Soro, mon producteur, par exemple. Et c'est des choses qui me rendent très heureuse parce que je pense que j'avais besoin de me resurstimuler pour remettre en route le processus créatif.
1: Il y a cette idée qu'en fait, à vouloir justement faire des concerts ou en tout cas vouloir sortir de la région, tu es en train de t'imposer ou en tout cas de te positionner comme une artiste qui n'est plus forcément locale. En tout cas d'aller chercher un petit peu plus loin, non ?
2: Bah, j'espère, en tout cas, moi c'est l'objectif. J'ai toujours dit depuis le début, moi je veux pas faire de la musique pour Amiens, je veux faire de la musique pour les gens en général. Donc c'est, même si encore une fois j'adore ma région et que je suis très heureuse de jouer ici, là j'ai envie d'étendre à plus. Et je pense qu'aussi, sans vouloir être prétentieux, je suis quelqu'un qui a de l'ambition et j'ai envie d'aller plus loin, quoi, tout simplement.
1: Et de la prétention, on peut le voir en récupérant littéralement la grande scène quand même de la JAE, ce qui est quand même pas peu de choses. Tu passes avant des artistes qui sont dans des styles musicaux qui sont quand même différents de toi. Je pense à Juchani qui fait du rap et Moziman qui est plutôt sur la partie électronique. Est-ce que dans la création de ce set, ou en tout cas la perception que tu vas avoir sur scène, est-ce que ça, tu prends en compte le fait justement des artistes qui vont passer après ou pas ?
2: Pour moi, en fait, il n'y a même pas eu besoin parce que on peut pas nier le fait que mon producteur, il fait du rap à la base. Ça s'entend dans mes prods. On peut pas nier le fait que je fais de l'électro-pop. Donc déjà, de par ça, je suis en mode en termes de genre musical, même si moi, je fais de la pop, j'ai quand même des inspirations de ces genres musicaux. Et d'autant plus, pour le coup, Josh Shani, dans ses textes, elle évoque des choses dont je parle aussi, que ça soit le droit des femmes, que ça soit toute cette question-là en tant que d'individualité féminine et de devoir aussi combattre par rapport à ça quand on rentre dans l'industrie musicale. Donc ça, en fait, ça me parle, ça fait que j'ai pas eu à retoucher ou à me façonner pour rentrer en termes de première partie. Et voilà, et en ce qui concerne Moziman, pareil, en fait, ce côté un peu digue où vraiment je vais aller essayer de dénicher des nouveaux sons, des trucs qui n'ont rien à voir avec de base que je produis, qui est de la pop, bah, je m'y retrouve aussi, donc en fait, ça a été juste naturel.
1: Et on parlait justement d'inspiration. La dernière fois qu'on s'est vu, nous, c'était pour ma magnifique émission Dump.
2: Allez, écoutez Dump.
1: La dernière fois qu'on s'était vu, tu avais cité en inspiration des artistes justement de pop alternative française comme Yoa, comme Camille Yembe. Est-ce qu'aujourd'hui, il y a des nouveaux ou des nouvelles artistes qui ont rejoint ton roster d'influence ou on est toujours sur la même chose ?
2: Je pense qu'en termes d'écriture, on est sur la même chose. J'écoute de plus en plus de rap quand même. J'y réfléchis. En ce moment, j'écoute à fond Surprise. Ça, vraiment, pour le coup, j'ai signé tout son projet. J'écoute beaucoup en ce moment Aaron. Elle vient de sortir un EP. où dedans il y a, enfin,

0: parle de la fin de l'été et tout, et ça me parle de fou dans mon mood actuel. Il y a beaucoup un petit peu d'autotune, etc. Et c'est des choses dans lesquelles je vais un peu plus en ce moment, alors que de base, j'aimais pas ça. Et là, je suis en train de m'ouvrir enfin aussi à cet univers-là en termes de mix. Donc, oui, non, je reste toujours quand même avec des meufs un petit peu qui sont quand même un peu indé, qui fonctionnent bien, mais qui sont pas non plus encore hyper connues. Et moi, ce truc-là, j'aime trop. Tout en continuant à m'ouvrir et sans me perdre non plus dans le fait que je veux faire de la pop.
1: Et cette ouverture justement sur l'autotune, on l'avait déjà commencé à le voir approcher. Je pense à, j'espère, les auditeuristes qui nous écoutent, vous êtes déjà abonnés au compte Instagram de Nash, puisqu'on a déjà commencé à percevoir des bribes de ton nouveau travail sur les plateformes. À quel point pour toi c'est important justement cette communication avec ton public sur les réseaux sociaux ?
0: C'est hyper important pour moi. Je pense que c'est un des trucs qui me stimule le plus avec le fait de produire ma musique, de réaliser les clips et de créer du contenu. Vraiment, j'adore ça. J'adore filmer les gens que j'aime, être douée en train de faire ce qu'ils aiment aussi. Et pour le coup, pour moi, mes stories, faire des vlogs, utiliser YouTube pour ça, c'est vraiment un outil. Là, je suis hyper frustrée parce que ça fait des mois qu'on n'a rien sorti, malheureusement, sur ma chaîne secondaire de vlog. Parce qu'en fait, on a préparé plein de vidéos pour la sortie du projet qui arrive et pour des sorties de projets de copains aussi. Donc oui, non, au contraire, je trouve ça nécessaire. Je vois que même quand je coupe, ça me fait du bien à ma santé mentale. Mais par contre, en termes de création, je suis hyper frustrée parce que moi, j'ai juste envie de tout partager tout le temps. Donc c'est un truc avec lequel j'essaie de dealer quand même parce qu'il faut faire attention. Puisque tout le monde n'est pas bienveillant, malheureusement. Mais quand même, ça va. Pour l'instant, je suis contente. J'ai une petite communauté de personnes plutôt agréable.
1: Parce que même dans l'approche, le public peut justement s'identifier à toi. Je pense à des artistes justement qui sont en développement, en devenir, puisque tu es une artiste totale dans tous les sens du terme, dans le sens où tu écris, tu composes, tu es présente sur justement le travail de production qui est fait donc par Soro. Tu es aussi ta propre com, tu es aussi tes propres réseaux sociaux, ta propre identité musicale. À faire autant de choses, justement, comment on arrive à concilier tout ça et ne pas tomber dans justement la surcharge de travail ou une explosion mentale?
0: C'est une bonne question, je suis encore en train de chercher la réponse, je pense, puisque c'est dur. Moi, je crois que c'est un truc dont j'ai besoin de par la binarité dont je fonctionne, dont je parlais tout à l'heure. En plus, c'est con, enfin, non pas pour non plus raconter toute ma vie, mais j'étais diag d'un TDAH. Et en fait, en parlant avec une neuropsie, on s'est rendu compte que le fait que je puisse toucher tous les arts de par le fait d'être une artiste indé, et ben ça stimule de ouf mon TDAH, mais dans le bon sens du terme. Donc je crois que mon cerveau, déjà de base, puisqu'il est neurodivergent, il est conçu pour devoir toucher un peu à tout, pour pas se lasser des choses que j'aime déjà faire de base, et pour réussir à continuer de focus sur tout. Genre j'en ai marre d'un truc, hop, je vais toucher un peu à l'autre, puis je reviens à l'autre chose. Après, oui, par rapport à la surcharge de travail, je pense que c'est tout artiste indé qui est dans ce problème-là. C'est difficile, faut faire des vraies pauses.
1: Et si tu avais des conseils à donner à des artistes indépendants qui justement pourraient se retrouver dans cette situation-là, qu'est-ce que toi tu as déjà pu identifier comme solution, comme idée que tu as pu trouver pour résoudre ces problèmes-là?
0: Faites des pauses, mais pour de vrai. Pas des pauses où tu continues à répondre sur ton... Et je le dis à moi-même, hein, où tu continues à répondre par-ci, à machin, parce que en plus, moi forcément, je travaille avec mes amis, donc ça fait que même quand on se voit entre amis, on parle quand même du travail. Mais de vraiment poser des limites en mode, non, là, ce week-end, on parle pas musique, on parle pas du projet, c'est des pauses. Partir aussi un petit peu, je dirais, et s'écouter et pas attendre qu'on explose. Genre, faut repérer les signaux de son corps et de son esprit quand on sent que ça commence à faire beaucoup.
1: Sur un des derniers concerts que tu as fait sur Amiens, on t'a croisé avec Soro et Somsouk en train de littéralement poser un 16, de venir rapper.
0: C'est vrai que toi tu sais ça.
1: Voilà, moi je sais parce que j'étais présent à la magnifique salle du Charleston sur Amiens. Justement, tu es une artiste qui est plutôt tournée pop, et là c'est quand même assez intéressant de te voir justement passer d'un autre côté de la barrière, même si c'est un genre que tu connaissais déjà, puisque justement l'entourage avec qui tu travailles fait déjà du rap. On l'a vu sur scène que ça te paraissait évident d'en faire, ou en tout cas que tu étais à l'aise dans cette approche-là. Ça fait quoi de justement aller chercher dans d'autres styles musicaux et vraiment de travailler d'une autre manière?
0: Pour la première fois, j'avais peur sur scène. C'est un truc que je n'ai jamais ressenti, parce que pour le coup... Vraiment, quand je suis sur scène, je suis en mode bon, je suis à ma place, je suis à la maison, c'est chouette. Et là, j'étais en mode oulala, dans quoi je m'embarque. Mais en fait, au final, ça m'a aidé un point sur lequel j'essaie de travailler en ce moment, c'est de lâcher prise. Puisque je pense que c'est un de mes plus gros problèmes majeurs de ma vie. Et là, j'ai lâché prise et j'ai fait bah, si je rate, c'est pas grave, tout simplement. Et après, ça m'a grave aidé à développer en termes d'écriture. Puisque j'ai l'impression que, enfin, quand même, j'ai beaucoup de parties où je parle un petit peu, où je slam, on sait pas trop ce que je fais, mais je le fais.
1: Ouais, le spoken word.
0: Oui,
1: à
0: c'est
1: la
0: ça,
1: fauve,
0: toi, tu l'appelles comme 2010. Ça. Et bah, moi, j'aime bien réussir à commencer à trouver un mélange entre ça et limite à la frontière du rap, mais sans non plus en faire. Et je pense que directement aller rapper, ça m'aide à trouver la frontière entre les deux. Je sais pas si c'est clair ce que
1: ouais,
0: je dis.
1: Ouais, tout à fait.
0: Donc voilà, oui, je pense que ça m'a apporté ça. Puis ça m'a apporté aussi le fait de faire enfin une scène avec Soro et Somsouk, qui sont quand même mes deux copains qui m'accompagnent ouais, depuis 2 ans et demi, depuis le début du projet. Et ça, c'est trop gratifiant, j'étais trop heureuse.
1: Mais du coup, ça nous permet de comprendre aussi pourquoi justement on t'aime des artistes comme Surprise, qui justement aussi, à la fois entre rap, poésie, un petit peu moins justement slam spoken word, mais on est dans cette approche là c'est un peu ce que tu recherches toi chez les artistes, c'est justement cette pas cette dualité mais cette polyvalence dans le texte et dans l'écriture, c'est ça?
0: De ouf, moi je sais qu'il y a une petite guéguerre en ce moment en mode est-ce que ça c'est du rap ou pas. Moi j'adore le moment où c'est à la frontière précisément, où t'es en mode est-ce que la personne est en train de me parler ou est-ce qu'elle est en train de me rapper quelque chose, et en fait tu te rends compte qu'elle fait les deux. Et moi ça je trouve ça fascinant, le pouvoir de raconter une histoire tout en continuant à maintenir son 16, tu vois, et à réussir à rapper, enfin ça c'est ouf. Donc ouais, non, j'ai trop envie d'aller encore dans ce sens-là.
1: Et si t'as envie de dire quelque chose aux personnes qui t'auront vu après ce concert, qui ne sont pas encore tout à fait sûres d'aller écouter du Nage en privé, qu'est-ce que tu dirais à ton public, et même juste plutôt aux personnes qui ne t'écoutent pas et qui ne te connaissent pas encore?
0: Bah je vous dirais d'être curieux. Et je dirais aussi que oui, c'est ça, d'être ouvert d'esprit et de comprendre que dans ma musique, il n'y a pas que de la pop, et c'est mon but. Moi, je pense que la pop, c'est un peu un art sacré, où vu que c'est le regroupement un peu de plein de genres différents, et ben ça fait que tu peux toucher encore plus de personnes. Et je trouve que justement, en allant fouiller et en faisant des prods qui sont plus niches et en s'inspirant de trucs différents et pas que de la pop, ça permet de toucher plus de personnes. Donc peut-être que vous n'allez pas aimer tout mon EP, peut-être que vous n'allez pas aimer toute ma discographie, mais il y a moyen que dans cette diversité, il y ait un son qui fasse « Oh, trop bien, j'ai envie de l'écouter le matin en me levant », et voilà.
1: Là, ton actualité alors? Là, dans quelques heures, effectivement, tu joues sur la scène de la JAE. C'est quoi le calendrier pour Nage là pour les prochains mois?
0: Là, pour les prochains mois, c'est la première fois que je vais le dire, mais en octobre, pour Octobre Rose, je vais sortir une chanson qui parle de ma maman, qui a été touchée, qui est touchée comme une femme sur 8 en France par le cancer du sein. J'ai écrit une chanson autour de ça il y a un an. J'ai eu beaucoup de mal à travailler dessus, et là, ça y est, j'ai eu le déclic, et je vais la faire ce soir. Et donc c'est pour ça je veux la sortir en octobre, ça me paraissait évident. Donc voilà pour la prochaine sortie. Après bon, faut me suivre, vous verrez.
1: Et où est-ce qu'on peut te suivre par exemple?
0: On peut me suivre sur Instagram, sur nage.musique, musique en anglais, parce que comme tu disais, on essaye de se développer, de s'importer. On peut me trouver aussi sur YouTube avec nage.officiel, voilà. Et Nage Vlog, évidemment, qui s'appelle Tournage, parce qu'on adore les jeux de mots ici, on est un peu foufou.
1: On arrive gentiment à la fin de cette interview. Merci encore à toi, Nage, pour ce moment pour Radio Campus Amiens 87.7 FM. Est-ce que tu as un dernier mot à dire, le petit mot de la fin pour cette interview?
0: Oui, le petit mot de la fin, c'est que vous pouvez venir me voir le 15 septembre à la semaine d'inauguration de La Lune des Pirates, où justement Lana, qui est en train de parler actuellement, va également mixer. Voilà, on joue la même soirée, on savait pas. Ouais, n'hésitez pas à venir, parce que pour la première fois, j'ai joué avec des musiciens, musiciennes hyper talentueux et talentueuses. Et voilà, on va faire un de mes titres. Et tout le reste, c'est que des reprises. Donc vraiment, que des premières fois, j'étais tétanisée aux répètes. Et là, ça y est, c'est carré, c'est trop stylé. Alors, on est prête de chez prête, vraiment.
1: Et ça, du coup, ce sera mardi prochain. C'est gratuit, sur réservation. Cependant, il faudra penser à prendre une place auprès du site de la Lune des Pirates. Merci encore, Nage. Merci encore à vous toutes et à tous qui sont présents à la JAE aujourd'hui. Et puis, une bonne fin de soirée. Merci, Nage.
0: Merci beaucoup.
2: Merci beaucoup Nathan d'avoir réalisé cette interview. Comme vous l'avez entendu, on retrouve Nage dès demain soir à la Lune des Pirates pour la semaine d'inauguration. Ça va être lors de la soirée Good Night Moon. Et si je vous en parle, c'est parce que cette semaine, tous les soirs à 18h30 à partir de demain, nous serons en direct de la Lune des Pirates à la grande salle ou au club. On vous proposera de partir à la rencontre des musiciens et musiciennes qui animeront les différentes soirées. À cette occasion, l'émission Nouvelle Lune, dont vous avez déjà entendu, la semaine du 31 août, fait son retour. Elle sera animée par les bénévoles de la radio Lana, Maëlle et Louise de Muff, Pierre de Podcast et toute l'équipe de Bunka Radio. Donc mardi, jeudi et vendredi, les concerts seront diffusés en direct sur le 87.7 FM. Mardi, vous allez pouvoir entendre le projet musical donc de la Lune Good Night Moon dont je vous parlais tout à l'heure, et la soirée Inda Club dédiée à la scène rap hip-hop amiénoise le jeudi 17 septembre. Et enfin, le concert d'Astéréotypie le vendredi soir, rendez-vous à partir de 20h30. Et on en parlait aussi un petit peu, c'est également une soirée un peu spéciale demain, puisque c'est un DJ set. Good Night Moon sera suivi d'un DJ set préparé pardon, par les DJ Lana et El Padrino. Ils seront au platine à partir de 22h30 à la grande salle de la Lune des Pirates et en direct sur Radio Campus Amiens, le 87.7 FM, bien évidemment. On termine cette émission avec une deuxième actualité. Ce week-end, vous l'avez déjà entendu, à mon avis, c'est les Journées du Patrimoine. C'est donc l'occasion de découvrir de nombreux lieux amiennois, comme le Beffroi, le musée, les bibliothèques, etc. Toute la programmation, elle est sur Amiens Métropole, sur le site d'Amiens Métropole. C'est ce week-end, le 19 et le 20 septembre. Il y a plein d'événements qui sont organisés à Amiens et aux alentours. Et si je vous en parle aussi aujourd'hui, c'est parce que demain, on reçoit à l'INRAP, l'Institut National de Recherche Archéologique Préventive, avec qui on va discuter un petit peu de ces journées du patrimoine. Voilà, c'est un peu tout pour ce lundi. Déjà pas mal comme information, en tout cas restez à l'écoute puisque plein de bonnes choses s'annoncent cette semaine, notamment avec Nouvelle Lune. On va terminer donc l'émission avec un titre de Nage, évidemment, un de ses premiers titres, Homme Mauvais. Et moi je vous dis une bonne journée, une bonne soirée si vous nous réécoutez à 18h30 et à demain pour une prochaine émission.

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